veux qu'ils m'entendent de toute façon. Y a trop de bruit. Écoute, écoute. Ils sont trop occupés à grignoter jalousement les quelques miettes qu'on leur a permis de manger. Écoute, regardez tous s'essouffler à courir après le vent, après leur soi-disant rêve, mais la coupe qu'ils veulent remplir est percée d'avance. Hé, hey, écoutez-moi. Tu dis que t'écoutes, mais t'écoutes pas. Il m'écoute pas. Je dois faire quoi pour que tu m'écoutes? Hein? Je dois me faire sauter? Boum! Voilà. Monsieur est mieux disposé maintenant. Tu vas pouvoir accuser les autres. Espèce de trou du cul. Écoutez-moi. Moi aussi j'ai peur. Je suis seul ici. Y'a qui? Combien de temps encore on va jouer au brave chien-chien, hein? À donner la patte au bon maître et à rapporter le bâton à des costards vides. Qu'est-ce qu'ils connaissent de nous? T'en vois un qui veut notre bien, toi? Un seul? Hé, hey, je vous parle! C'est nous qui avons le pouvoir, pas eux! Combien de guerres il va encore falloir, putain de merde? Combien? J'en peux plus de consommer, moi. Je vais pourrir de l'intérieur, ça va me ressortir par tous les pores. Écoutez-moi, vous dormez, réveillez-vous. Combien de temps encore à subir, à apprendre à être normal, à vivre assis, à travailler, à dormir les yeux ouverts comme un bon fonctionnaire, et puis à rentrer, laisser les écrans penser à sa place, se faire promener par son chien, et puis aller dormir ses 8 heures par nuit, évidemment, parce qu'il faut apprendre à être en forme le lendemain, pour profiter de ce bon vieux jour sans fin. À vivre comme ça, on peut faire que prendre 7 ans tous les 12 mois, comme un chien. Je suis déjà grand-père dans les yeux de mon fils. Écoutez-moi. Écoutez-moi. Non, non, non. Je refuse. Je veux autre chose, moi. Ce monde est merveilleux. Je sais pas, je veux traverser les océans, les déserts, courir après des mirages, vivre un rêve, une histoire d'amour impossible. 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Trouver un sens, rencontrer Dieu, quitte à en devenir fou. Mais comme dirait l'autre, je peux pas être en bonne santé dans cette société malade. Je peux pas. Je peux pas.

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J'ai raconté tout ça

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0: Nous voici donc partis sur le chemin des mots, jonchés de quelques chansons bien sûr. Honneur à trois artistes en trois chansons, parce que trois actualités. Alors tout de suite, trois premiers titres au paysage plutôt social. Et comme pour tous les samedis ou mercredis qui suivront, bienvenue dans Sam Chante et ses 52 minutes de chansons francophones. Piochées parmi des centaines, 16 chansons, Sam Chante à travers les années, les genres, mercredi à 20h ou samedi à 10h. 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

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Au programme, des visites guidées, une conférence.

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2: Jeudi 7 mai à Aubenas, la bobine propose à 20h30 Décroche, un spectacle en sortie de résidence de la compagnie de théâtre Tungsten. Elles vont explorer les empreintes et transformations que l'omniprésence du smartphone laisse sur nos corps. Épanouissement ou aliénation ? Contact 04 75 93 73 90 et participation aux frais 7, 10 ou 13 euros. Attention, on ne prend pas la carte bleue. Alors, au 7 mai ?
3: Atelier Pêche Nature proposé par l'association de pêche de Saint-Étienne-de-Luc-d'Arès qui vous propose des ateliers découvertes les 23 et 30 mai de 13h30 à 17h30. Ouvert à partir de 6 ans pour découvrir différentes techniques de pêche. Gratuit, sur inscription et le permis est obligatoire. Les infos, c'est auprès de Thibaut Dupuis au 07 75 75 70 65.
1: Bip!
4: L'association Chou, Hibou et Bouffadou vous propose son catalogue de stages d'été pour souffler sur les braises de votre créativité, animé par des artistes professionnels locaux. 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Dans les locaux tout frais du café associatif du Pas-de-Côté, venez participer à ce stage intense. Apprendre les bases de la narration, de la réalisation des planches, créer votre scénario et réaliser votre BD. Tout le matériel est compris, mais vous pouvez amener votre stylo chouchou. Il y a 8 places, tous les niveaux sont confondus et ça coûte 240 euros. Ensuite, du 11 au 12 juillet à Aubenas, un stage pour les 7-11 ans, spécial débutant, j'apprends à dessiner. Tu aimerais savoir dessiner, alors n'attends plus. Viens t'initier aux techniques de base du dessin avec l'illustratrice Anne Valetta. Bientôt, les béabas du dessinateur n'auront plus de secrets pour toi. Il y a 8 places, c'est pour les débutants et ça coûte 125 euros. Retrouvez toutes nos infos et toutes nos billetteries sur notre page Hello Asso, Chou, Hibou et Bouffadou, au singulier et Bouffadou avec deux F. Ou sur notre mail, atelier, dessin et bd@gmail.com. 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
1: Du jazz au moulinage de Chirolles avec le groupe Douar. Ça se passe vendredi 8 mai à 20h30. Douar, c'est le village en arabe et la terre en breton. C'est aussi le sol dans lequel le trio prend racine pour s'inventer une langue et raconter ses histoires. Cette langue est celle de trois musiciens influencés par les musiques populaires autant que par le jazz contemporain. Elle s'exprime dans une énergie intuitive, s'amuse avec les modes de jeu, mêle boucles hypnotiques et danses improvisées, se déploie en larges paysages et disparaît parfois dans un murmure. 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
2: Ah, génial ! 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
5: C'est à Chandelas, le 16 mai. De 13h30 à 22h.
2: Le 16 mai à Chandelas, ok. Mais j'essaierai de venir, merci.
3: Et dernière petite chose, si vous connaissez des jeunes artistes intéressés pour faire ce festival, contactez-nous à l'adresse suivante, jeunerevivre@gmail.com.
2: Jeune au pluriel, revivre@gmail.com.
3: Oui, c'est ça.
2: Ok, je ferai ça, merci.
3: Ok, merci, au revoir.
2: Au revoir.
6: L'autre saison, organisée par la compagnie La Ligne, propose Feu la forêt, du théâtre tout-terrain par la compagnie Le Champ des Pistes. Au lendemain d'un grand incendie qui a ravagé la forêt des Ondes, au pied du massif imaginaire des Hautes Aigues, la vie du petit village de Chantrionde est bouleversée. Alors que la sécheresse perdure et pèse sur la vie rurale et les activités agricoles,

0: Une enquête tente de faire la lumière sur le mystérieux départ de feu qui s'est produit loin dans les montagnes. 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Feu la forêt par la compagnie Le Chant des Pistes, c'est à Jaujac vendredi 8 mai à 17h Maison du Parc et à Bourg-Saint-Andéol samedi 9 mai à 17h Parc Neptune. L'entrée est libre sur réservation.
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0: Vous êtes bien sûr Fréquence 7, il est 10h et tout de suite on va retrouver l'actu internationale avec le journal de RFI.
1: Dernière publication. Il est 10h à Paris, 8h en temps universel. Merci d'avoir choisi RFI. Vous avez la parole dans 10 minutes, vos questions sur l'actualité et dans 40 minutes, vos réactions après l'exploit du PSG qualifié pour sa deuxième finale consécutive de Ligue des Champions. Mais d'abord le journal international. Bonjour Jeanne Bartoli.
2: Bonjour Juan Gomez et bonjour à tous. Dans ce journal, le porte-avions français Charles de Gaulle en route vers le détroit d'Ormuz. Il a franchi hier le canal de Suez, le signe que la coalition montée par Londres et Paris se tient prête à sécuriser le détroit. À l'analyse avec Franck Alexandre en début de journal. Un témoignage rare dans cette édition, celui de deux Mauritaniens qui ont tenté de franchir la clôture de l'enclave espagnole de Melilla. Arrêtés, ils racontent avoir été frappés, détenus dans des conditions inhumaines avant d'être abandonnés en plein milieu du désert. À suivre aussi l'OMS qui se veut rassurante sur la situation à bord du bateau de croisière devenu un foyer d'antivirus. Le bateau se dirige vers l'archipel des Canaries et l'affaire tourne à la crise politique entre les autorités régionales et le pouvoir central à Madrid. Et puis on connaît depuis hier soir l'affiche de la finale de la Ligue des champions de football. Le Paris Saint-Germain affrontera Arsenal pour sa deuxième finale consécutive dans la compétition. Le ministre français des Affaires étrangères, Jean-Noël Barrot, écarte ce matin la possibilité de lever la moindre sanction internationale contre l'Iran et ce, tant que le détroit d'Ormuz restera bloqué. Emmanuel Macron, lui, s'est entretenu hier avec le président iranien Massoud Pezeshkian. Il a dénoncé les frappes injustifiées contre les infrastructures civiles des Émirats Arabes Unis et plusieurs navires, selon des propos rapportés par l'Élysée. Et c'est dans ce contexte qu'on a appris que le porte-avions français Charles de Gaulle et son escorte avaient franchi le canal de Suez en direction du sud de la mer Rouge dans la perspective de l'initiative multinationale de sécurisation du détroit d'Ormuz. Alors quel rôle le groupe aéronaval pourrait-il jouer dans la réouverture du trafic maritime? Précision avec Franck Alexandre.
3: C'est la seconde bascule du porte-avions Charles de Gaulle après avoir, en urgence, quitté fin février la mer de Norvège pour protéger l'île de Chypre, cible de missiles iraniens. Le groupe aéronaval navigue cette fois vers Ormuz. À bord du Charles de Gaulle, l'état-major embarqué est taillé pour piloter et planifier une mission de sécurisation du détroit, souligne l'amiral Thibault de Possès. Il commande le porte-avions et son escorte.
4: L'objectif recherché, c'est de rassurer le shipping international. Ce sera le rôle de la force internationale qui sera mise en place de façon à pouvoir accompagner les bâtiments civils qui passeront le détroit d'Ormuz et les faire passer avec un niveau de confiance suffisant pour eux. Et donc ça veut dire des accompagnements par des frégates, ça veut dire des opérations, non pas de déminage forcément, mais des opérations pour s'assurer et démontrer qu'il y a sur les routes que l'on prendrait pas de mine. C'est assez proche de ce que la France avait fait pendant l'opération Prométhée.
3: En 1988, le porte-avions français Clémenceau avait sécurisé 14 mois durant le détroit d'Ormuz. Le Charles de Gaulle, en mer depuis 3 mois, pourrait lui aussi réaliser une longue, très longue opération navale.
2: Franck Alexandre, la guerre au Moyen-Orient et Donald Trump qui poursuit ses déclarations contradictoires après avoir déclaré qu'il était trop tôt hier pour envisager des discussions en personne avec l'Iran. Il a jugé hier soir très possible un accord de paix tout en maintenant la menace d'une reprise des bombardements. Au Vatican, opération apaisement aujourd'hui pour Marco Rubio, le secrétaire d'État américain, rencontre ce matin le pape Léon XIV lors d'une audience privée après les violentes attaques de Donald Trump concernant le pape jugé mauvais et faible par le président américain. Direction à présent le Maghreb où la situation des migrants ouest-africains reste très inquiétante entre les tentatives de passage vers l'Europe et les refoulements aux frontières. Les témoignages de détresse se multiplient. Fin avril, 7 Mauritaniens ont tenté de franchir la clôture de l'enclave espagnole de Melilla. Arrêtés, ils racontent avoir été frappés, détenus dans des conditions inhumaines, puis abandonnés en plein milieu du désert. Notre correspondant à Nouakchott, Oumar El Hadjtiam, a recueilli les propos d'Ousmane Diane et d'Amadou Mangane. Écoutez.
5: Tout commence le samedi 25 avril à Agadir. Ousmane et ses compagnons prennent la direction du nord. Dans les taxis clandestins, la tension est palpable. Le but, atteindre Melilla, près de la clôture espagnole, là où des centaines de migrants de toutes nationalités attendent le moment propice pour passer.
6: Il y a un endroit où il n'y a pas de grillage, il n'y a qu'un village. C'est là qu'on va pour entrer en Espagne, mais il y a beaucoup de sécurité. On nous a mis dans un conteneur, on y a trouvé des Soudanais. Ils étaient là-bas depuis 4 jours. C'est là que nous avons commencé à avoir vraiment peur.
5: Enfermés dans des conteneurs où le froid paralyse les membres, les migrants sont ensuite dépouillés de tout. Téléphone, nourriture. Amadou Mangane, détenu dans un autre secteur, décrit un système carcéral conçu pour briser les volontés.
7: On nous traite comme du bétail. On est resté pendant 24 heures sans manger ni boire. Si tu parles, ils te frappent de toute leur force. Ils nous font passer d'une prison à l'autre. Ceux qui pensent être libérés sont juste transférés.
5: Après 8 jours, le verdict tombe. En l'absence de réponse de leur ambassade, les autorités décident de les expulser, mais pas vers leur pays d'origine. Ils sont jetés en pleine zone tampon entre le Maroc et l'Algérie, sous la menace des armes. Omar El Hajitia, Nouakchott et RFI.
2: Dans l'actualité en plus bref, le ministre français de l'Intérieur, Laurent Nunez, qui confirme ce matin la reprise des expulsions d'Algériens en situation irrégulière, évoquant le chiffre de 140 reconduites depuis le début de l'année. À fin mars, la CIMAD, l'Association de défense des droits des migrants, avait annoncé la reprise de ces expulsions après un an d'interruption liée à la crise diplomatique entre Paris et Alger. Mais le ministère de l'Intérieur n'avait jusqu'à présent pas communiqué sur le sujet. Il fait route actuellement vers l'archipel des Canaries, où il doit arrivé samedi, le calvaire des passagers du bateau de croisière Hondus, devenu un foyer de contamination à une souche de lentavirus dite des Andes, n'est pas encore terminé, puisque ce n'est que lundi qu'est prévue l'évacuation des passagers sur l'île de Tenerife. Et l'affaire provoque sur place de vives tensions politiques entre pouvoir régional et pouvoir central. Récit à Madrid, François Musso.
8: L'Espagne est un pays quasiment fédéral où les 17 régions ont beaucoup de prérogatives, un exécutif, un parlement, chacune a aussi des compétences sanitaires importantes et c'est en partie ce qui explique le bras de fer existant entre le gouvernement central à Madrid et le gouvernement régional aux Canaries. Le premier s'est entendu avec l'Organisation mondiale de la santé pour qu'accoste le bateau de croisière Hondius dans le port de Tenerife. L'idée est qu'alors chaque passager rejoigne son pays et que les 14 Espagnols infectés par l'antivirus soient transportés dans un hôpital militaire à Madrid. Mais aux Canaries, on n'en veut rien savoir. Le chef de l'exécutif local affirme que dans l'archipel, il n'y a pas les protocoles adéquats, il n'y a pas de place hospitalière adaptée. Et dans le fond, on ne veut pas prendre le risque d'une quelconque contagion sur place. Une réunion d'urgence avec Pedro Sanchez a été exigée, pas de réponse pour l'instant. La tension entre Madrid et les Canaries est très forte. Avec en toile de fond, la grande incertitude de savoir ce qui va se passer lorsque le bateau de croisière va arriver dans le port de Tenerife. François Musso, Madrid RFI.
2: Allez, on va parler à présent de smartphones nord-coréens. Le pays se dote d'équipements de plus en plus performants. En début de semaine, la Corée du Nord, l'un des pays les plus fermés au monde, a accueilli des visiteurs étrangers et des entreprises lors d'un salon professionnel où il a notamment été présenté le dernier modèle de smartphone Jindalae. Absence de Google et de réseaux sociaux évidemment, mais ces smartphones sont aussi des outils de surveillance. À Séoul, Célio Fioretti.
9: Un nouveau smartphone, une manière pour le régime de mettre en avant l'image d'un pays moderne. Mais derrière la propagande, une réalité bien concrète, comme l'explique Shreyas Reddy, journaliste spécialiste du régime pour le média NK News.
10: Depuis la pandémie, l'usage de smartphones en Corée du Nord a massivement augmenté. Ça peut paraître contre-intuitif pour certains, car le pays a une réputation d'être pauvre et arriéré, mais ils ont fait beaucoup de progrès en téléphonie mobile. Aujourd'hui, la majorité du pays a accès à un smartphone d'une manière ou d'une autre.
9: Des téléphones copiés des modèles chinois et très probablement produits en Chine également. Des appareils déconnectés de l'Internet mondial, précise Shreyas Reddy.
10: Comme on peut s'y attendre, la Corée du Nord n'autorise pas l'accès à un Internet libre et avec ça, le gouvernement préinstalle des applications et contrôle les réglages des téléphones pour en limiter les fonctions.
9: La Corée du Nord, plus développée qu'on ne le pense, mais qui maintient une emprise très forte sur l'utilisation de ces technologies par ses citoyens. C'est le Fioretti, Séoul, RFI.
2: Enfin, on connaît depuis hier soir l'affiche de la finale de la Ligue des champions européennes de football. PSG-Arsenal, les Parisiens ont éliminé hier le Bayern Munich après un match nul, un partout en Bavière. Match solide à l'Allianz Arena, le stade où ils avaient déjà été sacrés l'an dernier. La finale de cette Ligue des champions, ce sera samedi 30 mai à Budapest. 10h10 ici à Paris, c'est l'heure de retrouver Juan Gomez pour rappel sur l'actualité.
1: Jeanne Bartoli, très bonne journée. 8h10, en temps universel. On revient dans 30 secondes à la radio.
0: 10h10 à l'écoute de Fréquence 7, faisons tout de suite un point météo. Et le soleil est de retour en pleine, même si cet après-midi il y aura quelques passages nuageux. En montagne par contre, le temps sera plutôt à la pluie. Le vent de sud va souffler faiblement aujourd'hui et les températures vont grimper jusqu'à 19 degrés au Vence et à Aubenas, 18 à Privas-Annonay et 11 degrés à Coucouron. Et ce week-end, eh bien demain et samedi, ce sera ensoleillé avec un petit voile nuageux. Puis samedi soir, le temps tournera à la pluie et dimanche, la journée sera pluvieuse.
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0: 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Et tout de suite, on va repartir en musique avec Flo Naegeli.

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2: Il est 11h30, faisons tout de suite un point météo. Et le soleil est de retour en pleine, même si cet après-midi il y aura quelques passages nuageux. En montagne par contre, le temps sera plutôt à la pluie. Le vent de sud va souffler faiblement aujourd'hui et les températures vont grimper jusqu'à 19 degrés au Vence et à Aubenas, 18 à Privas-Annonay et 11 degrés à Coucouron. Et ce week-end, eh bien demain et samedi, ce sera ensoleillé avec un petit voile nuageux. Puis samedi soir, le temps tournera à la pluie et dimanche, la journée sera pluvieuse.
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Ça se passe vendredi 8 mai à 20h30. Douar, c'est le village en arabe et la terre en breton. C'est aussi le sol dans lequel le trio prend racine pour

0: s'inventer une langue et raconter ses histoires. Cette langue est celle de trois musiciens influencés par les musiques populaires autant que par le jazz contemporain. Elle s'exprime dans une énergie intuitive, s'amuse avec les modes de jeu, mêle boucles hypnotiques et danses improvisées, se déploie en large paysage et disparaît parfois dans un murmure. Un concert jazz au Moulinage de Chirol ce vendredi 8 mai à 20h30.
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0: et curieux des acronymes improbables, aussi funky que la musique du festival qu'ils promettent. L'organisation minuscule du funk en Ardèche méridionale, autrement dit l'homme-femme, œuvre pour la promotion du plus petit festival funk au monde, le PPFFM. Alors oui, dit comme ça, ça fait beaucoup de lettres à la suite, mais après tout, les machines à coudre, paf, faf, ce n'était pas simple à prononcer non plus. Et quoi qu'il en soit, derrière tous ces acronymes un peu farfelus se cache surtout une promesse, des moments chaleureux, festifs et résolument groovy. Et on en parle juste après un peu de funk avec Clément et Olivier. Mais avant cela, le bisou à Sylvain. Le bisou
1: Bonjour.
0: À toute l'équipe derrière. Bonjour Sophie.
1: C'était le bisou pris à Sylvain.
0: Eh oui. Et le bonjour aussi à Marie, de loin, qui a réalisé cette interview. Mais avant ça, un petit tour des événements en Sud-Ardèche. À Aubenas, le cinéma Le Navire propose ce soir à 18h30 une projection du film Sur la route de Madison dans le cadre des Escales Patrimoine, un cycle de séances consacré aux grands classiques du 7e art. Donc réalisé par Clint Eastwood, qui partage l'affiche avec Meryl Streep, le film raconte une rencontre entre une femme vivant dans une ferme de l'Iowa et un photographe de passage, une histoire d'amour courte mais marquante, devenue l'un des plus grands classiques du cinéma romantique américain des années 90. Et on écoute tout de suite un court extrait.
2: When a woman makes the choice to marry and have children,
3: comes the law.
2: In one way, her love begins, but in another way, it stops.
4: When she least expected it, someone came into her life and changed everything she felt forever.
5: You know, I get the distinct feeling that I'm lost.
6: Are you supposed to be in Iowa?
5: Yeah.
6: Well then, you're not that lost.
0: C'est donc ce soir à 18h30 au cinéma Le Navire à Aubenas. Et toujours à Aubenas, un apéro sexo animé par la sexothérapeute Julie Praderol est proposé ce soir à partir de 18h30 à la ferme située avenue de Bélande à Aubenas. Et ces rencontres organisées chaque premier jeudi du mois prennent la forme d'un temps d'échange autour de la sexualité, de l'intimité et des relations amoureuses. Les participants peuvent venir seuls ou en couple, prendre part aux discussions ou simplement écouter. Aucun thème précis n'est annoncé à l'avance afin de laisser les échanges se construire librement au fil de la soirée. L'événement est gratuit, mais l'inscription reste obligatoire sur le site sexuellementparlant.fr. À Aubenas toujours, la galerie solidaire Galerie L'Agapé propose ce soir le vernissage d'une exposition photo du photographe François Guépin. L'artiste présente une série de clichés consacrés à des lieux abandonnés, oubliés, ainsi qu'à des objets laissés à l'écart du temps. Une exposition photographique intitulée Relicta à découvrir en entrée libre jusqu'au 27 juin. Le vernissage aura lieu ce soir à 18h à la galerie L'Agapé, située au 5 rue Jourdan à Aubenas, en présence du photographe. À Jaujac, la compagnie Le Chant des Pistes présentera demain à 17h le spectacle Feu, la forêt à la Maison du Parc des Monts d'Ardèche. Une représentation proposée dans le cadre de la programmation culturelle itinérante L'autre saison proposée, portée par la compagnie La Ligne. Je laisse Jérôme Cochet, directeur artistique de la compagnie, vous parler de leur création.
7: Feu la forêt, c'est la pièce qu'on écrit en ce moment avec la compagnie Le Chant des Pistes. C'est le deuxième volet d'un cycle qu'on appelle le cycle des hautes aigues, qui a été amorcé avec la pièce précédente Mort d'une montagne. Et c'est une pièce qui est née suite aux nombreux feux de forêt qu'il y a eu en France en 2022 et qui ont touché tout le territoire national, mais en particulier certains villages, certains massifs des environs. Et nous, on a décidé d'écrire une pièce de fiction qui raconte tout ça et qui va se passer dans un massif imaginaire, mais qui ressemble au milieu dans lequel on vit ici, et qui se passe dans un petit village qui a connu un très gros feu de forêt pendant un été, et qui tente de s'en remettre et de se projeter vers l'avenir.
8: Il y a trop de vent, on se replie. Je répète, on se replie, c'est une question de vie ou de mort.
9: Qu'est-ce qui se passe?
8: Les braises enflammées ont sauté la montagne. On contrôle plus rien.
0: Le rendez-vous est donné demain à 17h à la Maison du Parc, domaine de Rochemure à Jaujac. Et le spectacle dure environ 2 heures. L'entrée est gratuite, mais sur réservation. À Mercué, le café associatif Le Pas de Côté organise ce soir une soirée Buff Jam Session de 18h30 à 22h30 dans le cadre des Jeudis du Pas de Côté. Le principe, c'est une scène ouverte dédiée à l'improvisation musicale et aux rencontres entre musiciens. Donc ça peut être de la guitare, de la basse, de la trompette, de l'accordéon, du chant, des percussions ou du clavier. Tous les instruments et tous les niveaux sont les bienvenus. Débutants comme musiciens confirmés peuvent venir jouer ensemble. Et puis le lendemain, donc vendredi, toujours au Pas de Côté à Mercué, place cette fois à une soirée poésie et chansons françaises de 18h30 à 22h. Donc toujours une scène ouverte où chacun peut venir lire un texte, interpréter une chanson ou présenter une création personnelle avec ou sans instrument, et un accompagnement au piano pourra être aussi proposé sur place. Et à Balazuc, l'association Métalloïd organise demain la troisième édition de sa fête de printemps, une journée conviviale qui réunira plus de 50 exposants, entre producteurs, créateurs et artisans locaux. Et plusieurs animations seront également proposées tout au long de la journée, avec notamment des balades à poney et des grands jeux en bois pour les familles. Une buvette et un espace de petite restauration seront installés sur place et la manifestation se déroulera à Balazuc, dans une ambiance tournée vers l'artisanat local et les rencontres en plein air. Et pour finir, le festival du Garde des Chistans revient ce week-end, donc vendredi et samedi, au Martinet dans le Gard. Donc ce festival réconcilie les Ardéchois et les Gardois, tout ça en musique, avec par exemple Pipi Tornado en concert à 20h le vendredi, ou encore Goula Masque à 23h30 le samedi. Ils organisent aussi samedi à 19h30 une tentative du battage du record du monde de la plus grande et de doigts d'honneur. Donc on se réconcilie, mais pas trop quand même. Le pass de 2 jours est à 25€ et à 18€ pour le soir. 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Et voilà pour ce petit tour des événements. Et tout de suite, on écoute Never Enough de The Butt Shaker.

0: Nous avons écouté Butt Shaker Never Enough. Un butt shaker, ça veut dire bouger le popotin, tu m'as dit. Et nous sommes avec Clément et Olivier pour parler de plaisir minuscule mais funk. Grosse dose d'énergie et de plaisir. Pourtant, cette musique nous embarque à danser et chalouper. Clément et Olivier, c'est pas mal le funk. Qu'est-ce que c'est le funk? Ah, ça c'est piège, la première question qui foire. Vous êtes qui vous deux et c'est quoi le funk?
1: Alors on va laisser Clément, le musicien, répondre.
2: Le funk, on est qui déjà? Clément et Olivier, on est des copains. On a imaginé organiser un festival parce qu'on voulait regrouper des gens qui organisent un événement déjà, donc ça c'est les bénévoles, et on voulait organiser quelque chose qui regroupe encore d'autres personnes. Encore plus de personnes. Et donc, on a fait une première édition l'année dernière à Hayon. On a été un peu débordés par...
1: Ça a été un vrai succès, on va dire. On va parler de succès inespéré, mais peut-être inattendu, parce qu'on espère toujours un petit peu. Et là, inattendu, parce que vous attendiez peut-être 100 festivaliers, 100 convives, et en fait, on a arrêté de compter après 400 entrées. Donc, c'est que... malgré une petite communication, il n'y avait pas eu grand chose au final. Il y avait de la demande, il y avait des gens qui avaient envie d'écouter du funk.
2: Voilà.
0: Et donc t'as pas dit quand même pourquoi le funk? T'as dit des copains et rassembler d'autres copains, mais il y a d'autres
2: funk,
0: musiques.
2: C'est
0: funk.
2: C'est une musique qui était importante pour moi quand j'ai pensé à ce projet-là, et d'autres copains avec qui on a créé un groupe de funk, et donc on s'est dit. C'est bien, ça peut rassembler pas mal de générations. Les gens qui écoutent ça ont entre 40, 50 et quelques. Et donc ces gens-là ont aussi des enfants. Et donc si on organise quelque chose pour regrouper tous ces gens-là, il y aura aussi des enfants et des gens plus âgés. Donc ça permet de regrouper un paquet de personnes de différentes générations. Et ça nous plaisait bien. Et le lieu à Hayon vraiment invite à se rencontrer. C'est un lieu qui est assez ouvert, qui est sous les pins. Et c'est un chouette endroit.
1: Et oui, c'est le théâtre de verdure. Voilà. Donc c'est vraiment un lieu qui est approprié. En fait, il y a plein d'espaces différents qu'on a investi, et les gens aiment bien y déambuler, entre deux morceaux, ou même s'amuser, gambader, j'ai envie de dire.
2: Tout à fait, ouais. Mm-hmm. Voilà.
0: Et quand même définit le funk, si on ne connaît pas.
2: Alors le funk, c'est la musique noire américaine qui a commencé dans les années 50 à la suite du jazz, du rhythm and blues, du gospel. C'est un mélange de tout ça. Qui est une musique binaire et qui regroupe souvent une section rythmique.
0: Binaire, ça veut dire 1, 2, 3, 4.
2: Ouais.
0: Et qui coupe
2: soit
0: en 4.
2: Soit 1, 2, soit 1, 2, 3, 4, exactement.
0: Ouais, et qui coupe en 4.
2: Exactement.
0: D'accord.
2: Qui donne envie de danser, souvent.
0: Ouais.
2: Et donc, dans les années 50, Rufus Thomas a lancé cette veine-là, par exemple. Et ensuite, il y a eu James Brown et puis Stevie Wonder, qui sont les grosses têtes du funk aux États-Unis. Après, ça a continué, ça existe encore, et il y a encore des gens qui aiment ça, apparemment, puisque l'année dernière, ça a regroupé beaucoup de monde autour de cet événement, donc on était ravis, et donc, en récidive.
0: Donc, une rythmique,
2: une
0: base
2: rythmique, du chant, et souvent, pas tout le temps, mais une section cuivre qui répond au chant, qui y a quelques riffs sympas, dansants, et en général, ça s'appelait bien, c'est assez visuel sur scène. Donc c'est souvent des grands groupes, c'était le cas l'année dernière, c'est encore cette année dans la programmation, donc ils sont 7, 8, 10 sur scène. Et pour le public, c'est assez engageant pour danser, pour se laisser aller, voilà.
0: Il y a beaucoup de choses à entendre, beaucoup de choses à voir.
2: Voilà, exactement, beaucoup de sources sonores, beaucoup de choses à voir, ouais, exactement.
1: Oui, puis comme donc, tu dis, c'est une musique qui donne vraiment envie de danser, donc en fait, je pense qu'on a tous entendu du funk, pour autant, ou alors des sons qui ont été inspirés par le funk, et en fait, on ne le sait pas, mais on aime tous le funk, je pense.
0: Je crois, oui. Alors, du coup, maintenant, on a trop envie. Alors, qui vient dans ce festival? Qui joue?
2: Alors,
0: qui sont vos invités?
2: On a réinvité le DJ, DJ Faust, qui était là l'année dernière, et la Fanfare Groove, qui sont des musiciens locaux, et qui avaient accepté l'année dernière de venir jouer avec une très faible rémunération, voire pas du tout, pour certains. Donc l'année dernière, c'était vraiment un festival amateur qui a permis que cette première édition existe et qu'une deuxième édition soit pérenne. Et donc là, on a pu inviter cette année des musiciens professionnels et aussi rémunérer donc DJ Faust et Groove, qui sont donc les groupes locaux. Ensuite, on a Splash, qui est un groupe du Sud-Ardèche, les Vences. Ils sont une dizaine de musiciens.
0: C'est un peu local, quand même, le Sud-Ardèche.
2: Ah oui, bien sûr. J'ai commencé par les plus locaux, et puis on s'écarte un peu après.
0: D'accord, c'est ça. Non,
2: j'adore les Vences, c'est super ce coin-là. C'est le groupe du Sud-Ardèche de funk.
0: D'accord, c'est que Gruve, ils sont pas loin de là-bas.
2: Non, ils sont d'ici, Gruve. Et donc, ils font de l'afro-funk avec des compositions. Et on est très content de les recevoir cette année.
0: Et des textes sympas. Enfin, on les a entendus.
2: C'est très, très chouette. Et on a hâte de les entendre. Mmh. Exactement. Et donc, la tête d'affiche, les Butt Shakers, comme on a entendu en début d'émission. Et donc, c'est un groupe lyonnais qui joue depuis une quinzaine d'années en France et dans les pays limitrophes. Ils sont d'ailleurs, ils sont programmés en Belgique et en Nouvelle-Zélande.
1: Pas si loin, mais je crois que la Suisse déjà se voit
2: là, juste après nous.
0: C'est limitrophe, c'est pas loin,
2: Je revois ma géographie. Et donc, ils sont autour de Kiara Thompson, qui est la chanteuse et qui arrache tout sur scène. Et on a très hâte de les recevoir à Lyon.
1: Ouais, c'est un grand honneur pour nous, en fait, de les recevoir, parce que c'est vrai, quand on voit leurs dates, ils font vraiment le tour de la France. Et puis là, on croise les doigts pour qu'il pleuve pas. Voilà.
2: Qu'il soit là.
0: De toute façon, ils viennent. S'il pleut.
1: C'est pour ça qu'on a eu cette condition.
0: Ah, d'accord, attends. On peut dire les horaires s'il pleut pas et les horaires s'il pleut.
2: On peut dire ça aussi.
0: Vas-y, donc, alors. S'il pleut pas.
2: S'il
0: comment
2: fait
0: ça
2: beau.
0: Se passe s'il
2: ça,
0: fait beau.
2: Le festival ouvre ses portes à 17h30 à Lyon. Le DJ Faust va accueillir les premiers festivaliers avec les différents food trucks, les boissons, etc. Et à 18h30, Splash joue pour presque une heure et demie de concert. DJ Faust reprend la...
1: C'est ça, il fait un petit interlude. Mm-hmm. Et ensuite, ben voilà, là, du coup, c'est la tête d'affiche là, qui prend le relais, les Butt Shakers.
0: À quelle heure?
2: À 20h30. Voilà, exactement. Il joue jusqu'à 22h à peu près. DJ Faust continue à nous ambiancer. Et ensuite, à 23h, Groove termine les concerts, en tout cas. Et ensuite, on se rapatrie à l'intérieur de la salle qui est à côté pour terminer très tard avec DJ Faust qui va jouer toute la nuit. Voilà pour le programme S'il fait beau.
0: Toute la nuit. Non.
2: Je t'assure. T'as l'air de trouver ça génial.
0: Trop bien, ouais.
2: Ça va être génial. Et s'il pleut, dans le cas où il pleut, donc ça va jouer dans la salle.
0: Tu sais ce qu'on a oublié de dire?
2: Dis-moi.
0: Mais c'est quel jour?
1: Ah, mais il fallait le deviner.
0: Ah,
1: voilà.
0: C'est ça.
1: Alors, quel jour c'est?
2: Le mercredi 13 mai 2026.
0: C'est la semaine prochaine, la veille
2: du jeudi férié.
0: C'est ça. Voilà. On peut y aller toute la nuit puisque c'est férié.
2: Voilà,
0: le
2: c'est férié pour certains, la plupart, j'espère.
0: Oui, c'est ça. Et donc, certains ne travaillent pas.
2: Voilà, exactement.
0: Ils peuvent danser.
2: S'il pleut, donc.
0: La programmation. C'est toujours la même date, quand même.
2: La même date, c'est le même lieu, ce sera juste à l'intérieur, on sera à l'abri. Et la programmation est réduite, donc c'est DJ Faust et Groove qui seront là pour toute la soirée. Les deux autres grands groupes ne peuvent pas être accueillis à l'intérieur pour des problèmes techniques, tout simplement. Mais ils sont reportés l'année prochaine automatiquement dans la programmation de la troisième année. Donc s'il pleut...
0: C'est terrible.
2: Mais on va se consoler.
0: Oui, voilà.
2: Et on attendra avec impatience l'année d'après pour les voir et les entendre tous.
0: On peut danser quand même, donc, s'il pleut.
2: Toute la nuit.
0: Voilà.
2: Donc là, la musique va commencer vers 19h, 20h sur place avec DJ Faust. Groove jouera un petit peu plus tard dans la soirée, 22h, 22h30. Et puis le DJ reprendra la suite pour toute la nuit, toujours Marie.
0: Ouais. Très bien. Donc, celle-ci, on l'oublie à peu près comme option parce qu'il ne va pas pleuvoir, étant donné ce qui tombe là. Enfin, non, et maintenant il y a du
2: J'aime chaud. Ton optimisme, ça fait plaisir à entendre.
0: Oh. Et s'il pleut un tout petit peu, ça marche quand même. Alors, les scènes sont couvertes ou comment?
2: Non, c'est un théâtre de verdure, c'est à l'extérieur et ça, c'est la technique qui décide si ça se passe dedans ou dehors. Et en général, ils sont un peu frileux pour mettre tout leur matos. Qu'est-ce que t'en dis à la technique?
3: Moi, je le mettrais pas.
0: Voilà, c'est ça.
2: Voilà.
0: C'est ça. Donc, non, mais en même temps, il y a de l'électricité là-dedans, donc un peu d'eau sur l'électricité, c'est pas top.
2: Voilà, hein, déjà, ouais. Donc, la décision se prendra le dimanche, donc 3 jours avant, et donc vous serez au courant sur les réseaux si le plan B, c'est-à-dire à l'intérieur, se met en route.
0: Ça marche. Pourquoi ce festival est-il si minuscule, étant donné que franchement, c'est une programmation majuscule?
1: Mais c'est parce qu'on est des gens modestes.
0: Ah, voilà. C'est ça. D'accord.
2: On veut que ça reste intime. Ça peut être grand et intime.
0: Ah oui.
2: Qu'est-ce que t'en penses ?
0: C'est beau, intime,
2: voilà.
0: C'est beau.
2: C'était l'idée du plus petit festival. C'était un titre rigolo. On s'est dit que ça allait attirer un peu de monde et que ça allait être sympa dans le titre. Et Olivier, qui est assis à côté de moi, nous a fait une affiche tellement magnifique l'année dernière que ça... En fait, on sait que c'est pas la programmation qui a amené le public. C'est les gens ont trouvé l'affiche tellement sympa qu'ils se sont dit « Mais ce moment va être sympa ».
0: C'est ça.
2: Et voilà, et ça l'a été.
0: Et alors, si on peut décrire l'affiche de cette année, tu peux ?
1: Alors, l'affiche de l'année dernière, je ne sais pas si vous vous souvenez, non. C'était un zèbre,
0: oui,
1: voilà, qui est invité à danser. Et en fait, ce qu'on aime bien, parce que c'est Clément qui l'a suggéré, c'est quand on a pensé à cette affiche, on s'est dit « Mais... » Qu'est-ce qu'on veut faire exactement ? Et puis Clément, il a dit, mais en fait, il faut faire parler l'animal, il faut faire danser l'animal qui est en nous. Donc c'est vrai que cette idée, après, voilà, c'est venu tout de suite, le zèbre. Et cette année, on avait envie un petit peu de changer. Et puis, comme ça, là, c'est la girafe qui est arrivée, en fait, sur le plateau. Puis, c'est parti, quoi, je veux dire, c'est... On ne peut pas dire non à une telle idée.
0: Et non, et l'année prochaine, c'est un hippopotame
1: ben,
0: ou...
1: Et ouais, on ne sait pas.
2: Bien,
1: on verra peut-être
2: il
1: bien.
2: Faut deviner, ce sera...
0: Enfin, un concours...
2: Voilà, exactement.
0: D'accord, donc du coup, cette année, c'est une girafe.
1: C'est une girafe funky.
0: Funky.
2: Voilà.
0: Vas-y, alors décris une girafe funky, parce que c'est la radio, tu ça, sais, il n'y a pas l'image.
1: Oui. En fait, je pense que quand on la voit, on ne peut pas dire que c'est une girafe. Enfin, on n'a pas le choix, quoi. On se dit c'est du funk. En plus, bon, il y a marqué funk en gros.
0: Ah oui.
1: On ne peut pas trop se tromper, je pense.
2: Mais puis, elle a un petit gilet zébré. Pour rappeler le zèbre de l'année dernière, pour rappeler qu'on est tous des zèbres et que voilà, l'idée c'est de se laisser aller, de lâcher prise et d'y aller dans la danse, dans la rencontre avec les gens qui sont là, tout simplement.
0: Et toi, tu fais la com parce que c'est ta spécialité ou...
1: Oui, c'est vrai.
0: T'as fait le dessin.
1: J'ai fait le dessin. C'est vrai qu'on a tous plus ou moins quand même des spécialités. Et puis moi j'ai fait la com, mais j'étais pas tout seul parce que PJ aussi il a fait le site. Et en fait le site il est super complet. Donc en fait si jamais on veut avoir des informations plus complètes, on peut aller sur Facebook déjà. Il suffit qu'on tape le plus petit festival funk au monde Facebook, on tombe dessus et on peut aller sur le site où là on a tout le programme qui est détaillé. Et on peut tout voir. Donc oui, moi j'ai fait donc pour répondre à la question, j'ai
0: attends,
1: fait
0: attends, je suis un petit peu excessive moi. Le oui. Site c'est quoi? Parce qu'on va pas aller sur Facebook s'il y a un site, franchement. Donc le site, vas-y, dis-nous ce que c'est.
1: Comment ah mais il faut voir les deux espèces, hein. C'est pas mal. Hein.
2: Et ben, tu peux pas voir, t'es à la radio de toute façon.
0: Déjà, et puis j'y vais pas moi donc. Voilà. Vas-y, non mais tu sais les sites, il y a un truc qu'on écrit en haut pour y arriver. Alors
1: et
0: on écrit quoi?
1: Et ben attention, sortez au crayon.
0: Ah, voilà.
2: Le plus petit festival fin commun et tu tombes sur
0: et
2: le
0: ben,
2: site
0: voilà.
2: Tout de suite.
0: D'accord.
1: Sinon tu peux faire ça.
0: .fr
2: Non,
1: juste le plus petit. Et c'est festival-du-6 funk-du-6 Ardèche.org.
2: Et on tombe dessus.
1: Ah, et on tombe dessus.
0: Voilà. Et ben voilà, donc festival-du-6 Ah, t'as dit quoi ?
2: Festival-funk-ardèche.org. Voilà.
1: Voilà, okay. C'est ça. .org.
0: Donc, ça, c'est le site très complet sur lequel on a toutes les informations.
2: Ouais, toute la programmation, tous les stands qui sont là sur place.
0: Les stands, tu peux...
1: Oui, parce qu'en fait, au-delà de la programmation, Clément, enfin toute l'équipe avait envie quand même de créer un moment particulier, un moment de convivialité, donc ouais. Autour de la musique. Et c'est pour ça que cette année, notamment, bon alors, il faut déjà pouvoir sustenter aussi tous ces festivaliers, parce qu'ils ont soif de culture, mais ils ont soif tout court, enfin aussi tout court. Et si l'année dernière, bon, on va dire que c'était petite erreur de naïveté, il a pu manquer un petit peu de, on va dire,
0: de manger et boire.
1: Parce qu'on n'attendait pas autant, on n'attendait pas autant de monde.
0: Si tu fais pour 100 et que vous êtes 400, il en manque.
1: Voilà.
2: Et on rajoute un peu d'amateurisme là-dedans et du coup, il en manquait pour pas mal de monde.
1: Mais cette année, on a décidé, on apprend de ses erreurs, comme tout. Personne, on va dire, et donc on a décidé de mettre les bouchées doubles, voire triples, et donc il va y avoir des food trucks, il va y avoir un camion, attends,
0: qu'est-ce qu'on pourra manger?
1: Alors,
0: parce qu'on mange pas un food truck,
1: non,
0: ça doit être
1: vrai.
0: Un camion de manger, vas-y, dis.
1: On peut essayer, mais bon, c'est pas très digeste.
0: Non, c'est pas vrai.
1: Il y aura donc un caddy walk, en fait, ils font des walks de légumes sautés.
0: Ouais.
1: Il y aura ce food truck-là, il y aura un food truck... avec des burgers, il me semble.
2: Végé.
1: Ouais.
2: Et non végé, il y aura les deux.
0: Burger, c'est du pain et de la viande. en gros.
2: Et ben là, c'est avec des champignons.
1: Oui, mais voilà. Et puis des frites aussi.
0: Ah, il y a les frites. D'accord.
1: Et puis des frites. Il y aura aussi le fournil de Rockle. En fait, il vient avec des, il va nous préparer des pizzas et des pitas.
0: D'accord.
1: Voilà. Il y aura des desserts aussi avec le camion de glace qui sera là. Le camion de glace qui s'appelle le camion de glace.
0: Wow.
2: Des crêpes et puis des petits muffins, des cookies, voilà. Enfin, plein de petits trucs sympas.
0: De quoi se régaler.
2: Voilà.
1: Voilà, et au niveau de la boisson, Berserk sera là.
2: Ouais, ça.
1: Et puis le Manu d'Ambre aussi.
0: Donc ça, c'est une fois qu'on est rentré dans l'enceinte des régalades.
2: Voilà.
0: Et alors, pour rentrer dans l'enceinte des régalades, comment on fait?
1: Alors, il suffit.
0: Il y a un pass, il y a un...
1: Oui, bah, alors, c'est, on essaie de faire au plus simple et surtout au pas très cher, hein, puisque.
0: Il faut des sous.
1: Un petit peu. Ouais. Juste un billet de 10, en fait. Hein, grâce à un billet de 10, on passe et on a accès à tout ça.
2: Voilà.
0: Des concerts et tout ce qu'on peut acheter à manger.
1: Et oui, et c'est même pas fini, parce que, attention, il y a des stands.
0: Il y a des stands. Attends, t'as dit billet de 10, donc ça, c'est l'entrée.
1: Oui.
0: Et tout le monde 10 ou.
1: Ah oui, bah, pardon, j'ai oublié aussi. Les moins de 18 ans.
0: Moins
1: pour
0: 18.
1: Eux, c'est combien?
2: Eh ben, c'est offert.
0: Ouais. Wow.
2: C'est gratuit. Okay. Et ils ont même sirop gratuit toute la soirée pour les enfants.
0: Non.
2: Ouais, c'est mignon.
0: Oui, c'est trop classe. Ouais, parce que quand on danse, on a soif et il faut s'abreuver.
2: Voilà.
0: Et donc, c'est trop chouette.
2: La bière n'est pas gratuite pour les adultes.
0: Ben non.
2: On peut pas tout offrir non plus.
0: Non, puis.
2: Donc, c'est la bière artisanale qui. Qui sera délivré ce soir-là.
1: Et puis on a fait en sorte de faire local et local quand même.
2: Ouais,
1: enfin, tout ça sont des acteurs locaux. Ça fait partie un petit peu de la philosophie aussi de l'organisation du festival. Enfin, c'est de faire local, de faire circuit court, on va dire. À la rigueur, c'est les Butt Shakers qui viennent de loin.
0: Loin
1: quoi. Enfin, oui, pas très loin.
0: Ça fait quand même 120 km au moins.
2: Enfin,
0: c'est... Ah,
1: ouais. Leur empreinte carbone, elle est où
0: C'est la Nouvelle-Zélande, là.
2: Oui, voilà, c'est ça.
0: Et attends. Tu disais des stands?
1: Oui, parce qu'il y aura
0: alors,
1: à manger, à boire, mais il y a de quoi aussi donc, se cultiver.
0: Regardez.
1: Et il y aura des stands, notamment alors un stand de la Compagnie des Livres. C'est une amie qui tient une librairie et qui vient proposer de la lecture pour les grands, les petits. Il y aura aussi, il me semble que c'est Gilles qui vient avec son petit stand de vinyle.
2: Un gros stand, hein, je crois qu'il a, je ne sais plus combien de milliers de vinyles qui seront présents à présenter pour les fans de musique sur ce genre de support.
1: Voilà, il y a Charlotte aussi avec son stand de sa friperie.
2: Ouais.
1: Qui vient.
2: Et puis il y aura un stand de t-shirts sérigraphiés.
0: D'accord.
2: Donc, ce monsieur vient de Cré, dans la Drôme. Là aussi, c'est pas très local, mais on essaie quand même.
0: Non, local, il y aura fréquence 7 aussi.
2: Voilà.
0: Donc ça, c'est.
1: Et en plus
0: on rattrape l'équilibre local.
1: Ouais, il me semble qu'il y a une radio aussi qui va venir.
2: Ouais, peut-être. Ouais.
0: Fréquence 7.
2: Je sais pas.
0: Peut-être bien que Fréquence était partenaire de
2: cette affaire. Il me semble bien. Oui, je crois bien qu'on a signé un truc comme ça.
1: Ah, j'allais oublier Nanou aussi. Nanou, elle vient faire du maquillage.
2: Ouais. Pour les grands et les petits, ouais.
0: Trop chouette.
1: Oui, parce que ce serait pas mal de venir, on va dire, un peu habillé, un peu...
0: C'est quoi, les habits funk? Ah oui. Il y a quelque chose? Non, on se déguise.
2: Couleur,
0: on fait comme on veut.
2: Couleur,
0: ouais, plein de couleurs.
2: Salé,
0: plein,
2: voilà.
0: Ouais. Est-ce qu'on fait un petit résumé, les gars? C'est bientôt fini. Alors, quel jour?
2: Le mercredi 13 mai à Hayon.
1: Au Théâtre de Verdure.
2: Voilà,
0: il y a un grand parking.
1: Exactement. Ouais. Après, si on peut venir en covoiturage, c'est bien.
2: Au maximum, ouais.
0: Bah oui, bien sûr.
2: Parce qu'il est grand, mais
0: Non.
2: À partir de 17h30.
0: Voilà.
1: 10 euros pour les adultes.
0: Attends.
1: Oh, pardon.
0: 10 euros pour les adultes et offert pour les moins de 18 ans.
2: Voilà. Il y a aussi, on a oublié, il y a un petit stand vélo pour les ados, donc on a essayé de penser à toutes les générations, un petit stand vélo où ils doivent faire des roues arrière en tenant le plus longtemps possible. Donc il y a aussi un endroit pour les enfants avec des jeux pour enfants.
1: Et il y aura des hamacs, des ateliers de confection, de cravates, tout ça.
2: Oui, il y a plein de choses. On en parlera la prochaine fois.
1: On va dire qu'il y aura des surprises.
0: Il y aura plein de choses et quand même il y a des concerts et il y a des horaires.
2: Oui.
0: Alors, c'est pas mal d'arriver à 5h30.
2: Ouais, ça ouvre à 5h30. Il y a du son en arrivant. DJ Fabs nous accueille. À 18h30, c'est Splash qui ouvre la musique live avec les instruments. Ensuite, à 20h30,
1: les
2: Butt Shakers qui reviennent après avoir passé DJ Fabs de nouveau. Il reviendra après The Butt Shakers, et enfin il y aura Groove à 23h qui commence pour une bonne partie de la soirée pour nous faire passer au jour suivant. Ouais, et le jour suivant, ça se passe à l'intérieur, dans la salle, exactement, DJ. Ouais.
0: Ça marche. Qu'est-ce qu'on a oublié comme information ? Homme-femme, c'est quoi ?
2: C'est l'association qui porte cet événement. Ça veut dire Organisation minuscule de funk en Ardèche méridionale.
0: Trop classe.
2: C'est pas mal.
0: C'est pas mal.
2: C'est hein.
0: Pourquoi c'est pas femme-homme ? Enfin, c'était moche aussi. Enfin, ça marchait moins bien.
2: Mais... En anglais, ça marche, mais en français, ça marche pas.
0: Ça marche plus. Ouais.
4: Okay. Oh, bah, du coup, c'est l'homme-femme, quand même. C'est l'homme qui on va dire, qui embrasse son côté féminin. Voilà.
0: Ça marche.
2: Ça fait ça aussi.
0: Comme ça va mieux. les gars, autre chose ?
2: Juste un petit coucou à Noam qui a 20 ans aujourd'hui et qui, j'espère, sera là et qui, on pense très fort à lui.
4: Ben, on va remercier aussi tous les bénévoles, en fait,
2: super équipe.
4: Qui s'en donnent à cœur joie et sans qui ce serait pas possible, en fait. Hein.
2: Et tous les gens qui sont venus déjà l'année dernière et les musiciens qui ont permis que la première édition existe. Donc merci à eux, à elles, c'était super, ça va être chouette.
4: Tous ces gens qui œuvrent passionnément pour le funk.
2: Yes.
0: Ah, pas mal. Eh bien, alors, on va rester sur Fréquence 7 et le funk aussi. Non, c'est pas vrai. Avec à 15h le Telex, à 17h la rediff de cette onde curieuse, à 19h Éclectrique avec Julien, et à 21h État brut du rap avec Gaëtan. Entre-temps, peut-être qu'il y aura du funk, je ne sais pas, mais il y aura beaucoup de musique de labels indépendants qui est l'ADN de Fréquence 7. Et voilà, merci.
2: Merci beaucoup.
4: Merci à la technique.
0: Merci Sylvain. Et à bientôt.
4: Bisous,
2: bye bye. Ciao.

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0: Dans une grande partie de l'Europe, les moulins ouvrent leurs portes le week-end des 16 et 17 mai dans le cadre des Journées européennes des moulins et du patrimoine meulier. Le moulin de Charrier, à la Bastide-sur-Besorgue, sera ouvert le dimanche 17 mai de 10h à 17h pour une journée festive visant à sensibiliser sur la sauvegarde du patrimoine, aux métiers et savoir-faire traditionnels. Au programme, des visites guidées, une conférence 2000 ans sur nos cours d'eau, le moulin hydraulique, par Colette Véron, un marché d'artisans et producteurs locaux, des démonstrations de savoir-faire anciens, une balade botanique le long de la Besorgue, restauration et buvette sur place et possibilité de pique-niquer en bord de rivière. Les entrées aux activités sont libres et gratuites. Contacts et renseignements auprès des amis du moulin de Charrier et des amis de la vallée de la Besorgue qui organisent l'événement au 06 37 56 94 82 06 37 56 94 82.
1: Pour sa cinquième édition, la fête des métiers d'art aura lieu dans le parc de Vals-les-Bains le dimanche 17 mai. Organisée par Trajectoire, association regroupant près d'une centaine de professionnels des métiers d'art d'Ardèche, l'événement repose sur un principe simple. Créer un grand moment de rassemblement festif et convivial entre les artistes et artisans locaux et le public qui les soutient d'année en année en suivant leur production. Toute la journée de 10h à 19h sera l'occasion de déambuler entre les stands d'exposition-vente des 32 professionnels présents sur le parc afin de découvrir leur dernière réalisation, de discuter, d'échanger autour d'un verre ou d'une grillade, d'observer les gestes et manières de faire sur les nombreux espaces de démonstration. Tournage sur bois, feutre de laine, macramé, travail du cuir, tournage céramique. Chacune et chacun est le bienvenu pour venir participer à ce moment de détente et d'échange organisé autour de cette activité inhérente à l'homme depuis les temps les plus anciens. Ça se passe dimanche 17 mai au parc de Vals-les-Bains.
0: Dans une grande partie de l'Europe, les moulins ouvrent leurs portes le week-end des 16 et 17 mai dans le cadre des Journées européennes des moulins et du patrimoine meulier. Le moulin de Charrier, à la Bastide-sur-Besorgue, sera ouvert le dimanche 17 mai de 10h à 17h pour une journée festive visant à sensibiliser sur la sauvegarde du patrimoine, aux métiers et savoir-faire traditionnels. Au programme, des visites guidées, une conférence 2000 ans sur nos cours d'eau, le moulin hydraulique, par Colette Véron, un marché d'artisans et producteurs locaux, des démonstrations de savoir-faire anciens, une balade botanique le long de la Besorgue, restauration et buvette sur place et possibilité de pique-niquer en bord de rivière. Les entrées aux activités sont libres et gratuites. Contacts et renseignements auprès des amis du moulin de Charrier et des amis de la vallée de la Besorgue qui organisent l'événement au 06 37 56 94 82 06 37 56 94 82.
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2: Jeudi 7 mai à Aubenas, la Bobine propose à 20h30 Décroche, un spectacle en sortie de résidence de la compagnie de théâtre Tungsten. Elles vont explorer les empreintes et transformations que l'omniprésence du smartphone laisse sur nos corps. Épanouissement ou aliénation ? Contact 04 75 93 73 90 et participation aux frais 7, 10 ou 13 euros. Attention, on ne prend pas la carte bleue. Alors, au 7 mai ?
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3: Atelier Pêche Nature proposé par l'association de pêche de Saint-Étienne-de-l'Écdarès qui vous propose des ateliers découvertes les 23 et 30 mai de 13h30 à 17h30. Ouvert à partir de 6 ans pour découvrir différentes techniques de pêche. Gratuit, sur inscription et le permis est obligatoire. Les infos, c'est auprès de Thibaut Dupuis au 07 75 75 70 65.
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4: 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Apprendre les bases de la narration, de la réalisation des planches, créer votre scénario et réaliser votre BD. 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Ensuite, du 11 au 12 juillet à Aubenas, un stage pour les 7-11 ans, spécial débutant, j'apprends à dessiner. Tu aimerais savoir dessiner, alors n'attends plus. Viens t'initier aux techniques de base du dessin avec l'illustratrice Anne Valetta. Bientôt, les béabas du dessinateur n'auront plus de secrets pour toi. Il y a 8 places, c'est pour les débutants et ça coûte 125 euros. 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

0: curieuses et curieux des acronymes improbables, aussi funky que la musique du festival qu'ils promettent. L'organisation minuscule du funk en Ardèche méridionale, autrement dit l'Homme-Femme, œuvre pour la promotion du plus petit festival funk au monde, le PPFFM. Alors oui, dit comme ça, ça fait beaucoup de lettres à la suite, mais après tout, les machines à coudre paf, ce n'était pas simple à prononcer non plus. Et quoi qu'il en soit, derrière tous ces acronymes un peu farfelus se cache surtout une promesse, des moments chaleureux, festifs et résolument groovy. Et on en parle juste après un peu de funk avec Clément et Olivier. Mais avant cela, le bisou à Sylvain. Le bisou
1: Bonjour.
0: À toute l'équipe derrière. Bonjour Sophie.
2: C'était le bisou pris à Sylvain.
0: Eh oui. Et le bonjour aussi à Marie, de loin, qui a réalisé cette interview. Mais avant ça, un petit tour des événements en Sud-Ardèche. À Aubenas, le cinéma Le Navire propose ce soir à 18h30 une projection du film Sur la route de Madison dans le cadre des Escales Patrimoine, un cycle de séances consacré aux grands classiques du 7e art. Donc réalisé par Clint Eastwood, qui partage l'affiche avec Meryl Streep, le film raconte une rencontre entre une femme vivant dans une ferme de l'Iowa et un photographe de passage, une histoire d'amour courte mais marquante, devenue l'un des plus grands classiques du cinéma romantique américain des années 90. Et on écoute tout de suite un court extrait.
3: When a woman makes the choice to marry and have children,
4: comes the law.
3: In one way, her love begins, but in another way, it stops.
5: When she least expected it, someone came into her life and changed everything she felt forever.
6: You know, I get the distinct feeling that I'm lost.
7: Are you supposed to be in Iowa?
6: Yeah.
7: Well then, you're not that lost.
0: C'est donc ce soir à 18h30 au cinéma Le Navire à Aubenas. Et toujours à Aubenas, un apéro sexo animé par la sexothérapeute Julie Pradérol est proposé ce soir à partir de 18h30 à la ferme située avenue de Bélande à Aubenas. Et ces rencontres organisées chaque premier jeudi du mois prennent la forme d'un temps d'échange autour de la sexualité, de l'intimité et des relations amoureuses. Les participants peuvent venir seuls ou en couple, prendre part aux discussions ou simplement écouter. Aucun thème précis n'est annoncé à l'avance afin de laisser les échanges se construire librement au fil de la soirée. L'événement est gratuit, mais l'inscription reste obligatoire sur le site sexuellementparlant.fr. À Aubenas toujours, la galerie solidaire Galerie L'Agapé propose ce soir le vernissage d'une exposition photo du photographe François Guépin. L'artiste présente une série de clichés consacrés à des lieux abandonnés, oubliés, ainsi qu'à des objets laissés à l'écart du temps. Une exposition photographique intitulée Relicta à découvrir en entrée libre jusqu'au 27 juin. Le vernissage aura lieu ce soir à 18h à la galerie L'Agapé, située au 5 rue Jourdan à Aubenas, en présence du photographe. À Jaujac, la compagnie Le Chant des Pistes présentera demain à 17h le spectacle Feu la forêt à la Maison du Parc des Monts d'Ardèche. Une représentation proposée dans le cadre de la programmation culturelle itinérante L'autre saison proposée, portée par la compagnie La Ligne. Je laisse Jérôme Cochet, directeur artistique de la compagnie, vous parler de leur création.
8: Feu la forêt, c'est la pièce qu'on écrit en ce moment avec la compagnie Le Chant des Pistes. C'est le deuxième volet d'un cycle qu'on appelle le cycle des hautes aigues, qui a été amorcé avec la pièce précédente Mort d'une montagne. Et c'est une pièce qui est née suite aux nombreux feux de forêt qu'il y a eu en France en 2022 et qui ont touché tout le territoire national, mais en particulier certains villages, certains massifs des environs. Et nous, on a décidé d'écrire une pièce de fiction qui raconte tout ça et qui va se passer dans un massif imaginaire, mais qui ressemble au milieu dans lequel on vit ici, et qui se passe dans un petit village qui a connu un très gros feu de forêt pendant un été, et qui tente de s'en remettre et de se projeter vers l'avenir.
9: Il y a trop de vent, on se replie. Je répète, on se replie, c'est une question de vie ou de mort.
10: Qu'est-ce qui se passe?
9: Les braises enflammées ont sauté la montagne. On contrôle plus rien.
0: Le rendez-vous est donné demain à 17h à la Maison du Parc, domaine de Rochemure à Jaujac, et le spectacle dure environ 2 heures. L'entrée est gratuite, mais sur réservation. À Mercué, le café associatif Le Pas de Côté organise ce soir une soirée Bœuf Jam Session de 18h30 à 22h30 dans le cadre des Jeudis du Pas de Côté. Le principe, c'est une scène ouverte dédiée à l'improvisation musicale et aux rencontres entre musiciens. Donc ça peut être de la guitare, de la basse, de la trompette, de l'accordéon, du chant, des percussions ou du clavier. Tous les instruments et tous les niveaux sont les bienvenus. Débutants comme musiciens confirmés peuvent venir jouer ensemble. Et puis le lendemain, donc vendredi, toujours au Pas de Côté à Mercué, place cette fois à une soirée poésie et chansons françaises de 18h30 à 22h. Donc toujours une scène ouverte où chacun peut venir lire un texte, interpréter une chanson ou présenter une création personnelle avec ou sans instrument. Et un accompagnement au piano pourra être aussi proposé sur place. Et à Balazuc, l'association Métalloïd organise demain la troisième édition de sa fête de printemps. Une journée conviviale qui réunira plus de 50 exposants, entre producteurs, créateurs et artisans locaux. Et plusieurs animations seront également proposées tout au long de la journée, avec notamment des balades à poney et des grands jeux en bois pour les familles. Une buvette et un espace de petite restauration seront installés sur place et la manifestation se déroulera à Balazuc dans une ambiance tournée vers l'artisanat local et les rencontres en plein air. Et pour finir, le festival du Garde des Chistans revient ce week-end, donc vendredi et samedi, au Martinet dans le Gard. Donc ce festival réconcilie les Ardéchois et les Gardois, tout ça en musique, avec par exemple Pipi Tornado en concert à 20h le vendredi, ou encore Goula Masque à 23h30 le samedi. Ils organisent aussi samedi à 19h30 une tentative du battage du record du monde de la plus grande et de doigt d'honneur. Donc on se réconcilie, mais pas trop quand même. 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Et voilà pour ce petit tour des événements. Et tout de suite, on écoute Never Enough de The Butt Shaker.

0: Nous avons écouté Butt Shaker Never Enough. Un butt shaker, ça veut dire bouger le popotin, tu m'as dit. Et nous sommes avec Clément et Olivier pour parler de plaisir minuscule mais funk. Grosse dose d'énergie et de plaisir. Pourtant, cette musique nous embarque à danser et chalouper. Clément et Olivier, c'est pas mal le funk. Qu'est-ce que c'est le funk ? Ah, ça c'est piège, la première question qui foire. Vous êtes qui vous deux et c'est quoi le funk ?
1: Alors on va laisser Clément le musicien répondre.
2: Le funk, on est qui déjà ? Clément et Olivier, on est des copains. On a imaginé organiser un festival parce qu'on voulait regrouper des gens qui organisent un événement déjà, donc ça c'est les bénévoles, et on voulait organiser quelque chose qui regroupe encore d'autres personnes. Encore plus de personnes. Et donc, on a fait une première édition l'année dernière à Hayon. On a été un peu débordés par...
1: Ça a été un vrai succès, on va dire. On va parler de succès inespéré, mais peut-être inattendu, parce qu'on espère toujours un petit peu. Et là, inattendu, parce que vous attendiez peut-être 100 festivaliers, 100 convives, et en fait, on a arrêté de compter après 400 entrées. Donc, c'est que malgré une petite communication, il n'y avait pas eu grand-chose au final. Et ben, il y avait de la demande, il y avait des gens qui avaient envie d'écouter du funk.
2: Voilà.
0: Et donc, tu n'as pas dit quand même pourquoi le funk ? Tu n'as pas dit des copains et rassembler d'autres copains, mais il y a d'autres musiques.
2: C'est une, c'est une musique qui était importante pour moi quand j'ai pensé à ce projet-là. Et d'autres copains avec qui on a créé un groupe de funk. Et donc, on s'est dit... C'est bien, ça peut rassembler pas mal de générations. Les gens qui écoutent ça ont entre 40, 50 et quelques. Et donc ces gens-là ont aussi des enfants. Et donc si on organise quelque chose pour regrouper tous ces gens-là, il y aura aussi des enfants et des gens plus âgés. Donc ça permet de regrouper un paquet de personnes de différentes générations. Et ça nous plaisait bien. Et le lieu à Hayon vraiment invite à se rencontrer. C'est un lieu qui est assez ouvert, qui est sous les pins. Et c'est un chouette endroit.
1: Et oui, c'est le théâtre de Verdure. Voilà. Donc c'est vraiment un lieu qui est approprié. En fait, il y a plein d'espaces différents qu'on a investi, et les gens aiment bien y déambuler, voilà, entre deux morceaux, ou même s'amuser, voilà, gambader, j'ai envie de dire.
2: Tout à fait, ouais. Voilà.
0: Et quand même, définis le funk si on connaît pas.
2: Alors le funk, c'est la musique noire américaine qui a commencé dans les années 50 à la suite du jazz, du rhythm and blues, du gospel. C'est un mélange de tout ça, qui est une musique binaire et qui regroupe souvent une section rythmique.
0: Binaire, ça veut dire 1, 2, 3, 4.
2: Ouais.
0: Et qui coupe
2: soit
0: en 4.
2: Soit 1, 2, 3, 4, ouais, exactement.
0: Ouais, et qui coupe en 4.
2: Exactement.
0: D'accord.
2: Qui donne envie de danser, souvent.
0: Ouais.
2: Et donc, dans les années 50, Rufus Thomas a lancé cette veine-là, par exemple. Et ensuite, il y a eu James Brown et puis Stevie Wonder, qui sont les grosses têtes du funk aux États-Unis. Après, ça a continué, ça existe encore, et il y a encore des gens qui aiment ça, apparemment, puisque l'année dernière, ça a regroupé beaucoup de monde autour de cet événement, donc on était ravis, et donc, en récidive.
0: Donc, une rythmique,
2: une
0: base
2: rythmique, du chant, et souvent, pas tout le temps, mais une section cuivre qui répond au chant, qui y a quelques riffs sympas, dansants, et en général, ça s'appelait bien, c'est assez visuel sur scène. Donc c'est souvent des grands groupes, c'était le cas l'année dernière, c'est encore cette année dans la programmation, donc ils sont 7, 8, 10 sur scène. Et pour le public, c'est assez engageant pour danser, pour se laisser aller, pour voilà.
0: Il y a beaucoup de choses à entendre, beaucoup de choses à voir.
2: Voilà, exactement, beaucoup de sources sonores, beaucoup de choses à voir, ouais, exactement.
1: Oui, puis comme donc tu dis, c'est une musique qui donne vraiment envie de danser, donc en fait, je pense qu'on a tous entendu du funk, pour autant, ou alors des sons qui ont été inspirés par le funk, et en fait, on ne le sait pas, mais on aime tous le funk, je pense.
0: Je crois, oui. Alors, du coup, maintenant, on a trop envie. Alors, qui vient dans ce festival ? Qui joue ?
2: Alors,
0: qui sont vos invités ?
2: On a réinvité le DJ, DJ Faust, qui était là l'année dernière, et la Fanfare Groove, qui sont des musiciens locaux, et qui avaient accepté l'année dernière de venir jouer avec une très faible rémunération, voire pas du tout, pour certains. Donc l'année dernière, c'était vraiment un festival amateur qui a permis que cette première édition existe et qu'une deuxième édition soit pérenne. Et donc là, on a pu inviter cette année des musiciens professionnels et aussi rémunérer donc DJ Faust et Groove, qui sont donc les groupes locaux. Ensuite, on a Splash, qui est un groupe du Sud Ardèche, des Vences. Ils sont une dizaine de musiciens.
0: C'est un peu local, quand même, le Sud Ardèche.
2: Ah oui, oui, oui, bien sûr. J'ai commencé par les plus locaux, et puis on s'écarte un peu après.
0: D'accord, c'est ça. Non,
2: j'adore les Vences, c'est super ce coin-là. C'est le groupe du Sud Ardèche de funk.
0: D'accord, parce que Gru, ils sont pas loin de là-bas.
2: Non, non, ils sont d'ici, Gru. Et donc, ils font de l'afro-funk avec des compositions. Et on est très content de les recevoir cette année.
0: Et des textes sympas. Enfin, on les a entendus.
2: C'est très, très chouette. Et on a hâte de les entendre. Mmh. Exactement. Et donc, la tête d'affiche, les Butt Shakers, comme on a entendu en début d'émission. Et donc, c'est un groupe lyonnais qui joue depuis une quinzaine d'années en France et dans les pays limitrophes. Ils sont d'ailleurs, ils sont programmés en Belgique et en Nouvelle-Zélande.
1: Pas si loin, mais je crois que la Suisse déjà se voit
2: là, juste après nous.
0: C'est limitrophe, c'est pas loin, c'est ça.
2: Je m'embarque là, je revois ma géographie. Et donc, ils sont autour de Kiara Thompson, qui est la chanteuse et qui arrache tout sur scène. Et on a très hâte de les recevoir à Lyon.
1: Ouais, c'est un grand honneur pour nous en fait de les recevoir, parce que c'est vrai, quand on voit leurs dates, ils font vraiment le tour de la France. Et puis là, on croise les doigts pour qu'il pleuve pas. Voilà.
2: Qu'il soit là.
0: De toute façon, ils viennent. S'il pleut.
1: Pour ça qu'on a eu cette condition.
0: Ah, d'accord, attends. On peut dire les horaires s'il pleut pas et les horaires s'il pleut.
2: On peut dire ça aussi.
0: Vas-y, donc, alors. S'il pleut pas.
2: S'il
0: comment
2: fait
0: ça
2: beau.
0: Se passe s'il
2: ça,
0: fait beau.
2: Le festival ouvre ses portes à 17h30 à Lyon. Le DJ Faust va accueillir les premiers festivaliers, avec les différents food trucks, les boissons, etc. Et à 18h30, Splash joue pour presque une heure et demie de concert. DJ Fowls reprend
1: C'est ça, il fait un petit interlude. Mm-hmm. Et ensuite, ben voilà, là, du coup, c'est la tête d'affiche là, qui prend le relais, les Butt Shakers.
0: À quelle heure?
2: À 20h30.
1: 20h30.
2: Voilà, exactement. Il joue jusqu'à 22h à peu près. DJ Fowls continue à nous ambiancer. Et ensuite, à 23h, Groove termine les concerts, en tout cas, et ensuite on se rapatrie à l'intérieur de la salle qui est à côté pour terminer très tard avec DJ Faust, qui va jouer toute la nuit. Voilà pour le programme s'il fait beau.
0: Toute la nuit.
2: Non. Je t'assure. T'as l'air de trouver ça génial.
0: Trop bien, ouais.
2: Ça va être génial. Et s'il pleut, dans le cas où il pleut, donc ça va jouer dans la salle.
0: Tu sais ce qu'on a oublié de dire?
2: Dis-moi.
0: Mais c'est quel jour?
1: Ah, il fallait deviner.
0: Ah, voilà. C'est ça.
1: Alors, quel jour c'est?
2: Le mercredi 13 mai 2026.
0: C'est la semaine prochaine.
2: La veille du jeudi férié.
0: C'est ça. Voilà. On peut y aller toute la nuit puisque c'est férié.
2: Voilà,
0: le
2: c'est férié pour certains, la plupart, j'espère.
0: Oui, c'est ça. Et donc, certains ne travaillent pas.
2: Voilà, exactement.
0: Ils peuvent danser.
2: S'il pleut, donc.
0: La programmation. C'est toujours la même date, quand même.
2: La même date, c'est le même lieu, ce sera juste à l'intérieur, on sera à l'abri. Et la programmation est réduite, donc c'est DJ Faust et Groove qui seront là pour toute la soirée. Les deux autres grands groupes ne peuvent pas être accueillis à l'intérieur pour des problèmes techniques, tout simplement. Mais ils sont reportés l'année prochaine automatiquement dans la programmation de la troisième année. Donc s'il pleut...
0: C'est terrible.
2: Mais on va se consoler.
0: Oui, voilà.
2: Et on attendra avec impatience l'année d'après pour les voir et les entendre tous.
0: On peut danser quand même, donc, s'il pleut.
2: Toute la nuit.
0: Voilà.
2: Donc là, la musique va commencer vers 19h-20h sur place avec DJ Faust. Groove jouera un petit peu plus tard dans la soirée, 22h-22h30. Et puis le DJ reprendra la suite pour toute la nuit, toujours Marie.
0: Ouais. Très bien. Donc celle-ci, on l'oublie à peu près comme option parce qu'il ne va pas pleuvoir. Mm-hmm. Étant donné ce qui tombe là. Enfin, non, maintenant, il y a
2: J'aime ton optimisme, ça fait plaisir à entendre.
0: Et s'il pleut un tout petit peu, ça marche quand même. Alors, les scènes sont couvertes ou comment?
2: Non, c'est un théâtre de verdure, c'est à l'extérieur et ça, c'est la technique qui décide si ça se passe dedans ou dehors. Et en général, ils sont un peu frileux pour mettre tout leur matos. Qu'est-ce que t'en dis à la technique?
3: Moi, je le mettrais pas.
0: Ouais, voilà, c'est ça.
2: Voilà.
0: C'est ça. Donc, non, mais en même temps, il y a de l'électricité là-dedans, donc un peu d'eau sur l'électricité, c'est pas top.
2: Voilà, déjà, ouais. Donc la décision se prendra le dimanche, donc 3 jours avant, et donc vous serez au courant sur les réseaux si le plan B, c'est-à-dire à l'intérieur, se met en route.
0: Ça marche. Pourquoi ce festival est-il si minuscule, étant donné que franchement c'est une programmation majuscule?
1: Mais c'est parce qu'on est des gens modestes.
0: Ah, voilà. C'est ça. D'accord.
2: On veut que ça reste intime. Ça peut être grand et intime.
0: Ah oui.
2: Qu'est-ce que t'en penses ?
0: C'est beau, intime,
2: voilà.
0: C'est beau.
2: C'était l'idée du plus petit festival. C'était un titre rigolo. On s'est dit que ça allait attirer un peu de monde et que ça allait être sympa dans le titre. Et Olivier, qui est assis à côté de moi, nous a fait une affiche tellement magnifique l'année dernière que ça... En fait, on sait que c'est pas la programmation qui a amené le public. C'est les gens ont trouvé l'affiche tellement sympa qu'ils se sont dit, mais ce moment va être sympa.
0: C'est ça.
2: Et voilà. Et ça l'a été.
0: Et alors, si on peut décrire l'affiche de cette année, tu peux ?
1: Alors, l'affiche de l'année dernière, je sais pas si vous vous souvenez, non. C'était un zèbre.
0: Oui,
1: voilà, qui est invité à danser. Et en fait, ce qu'on aime bien, enfin, ce que c'est Clément qui l'a suggéré, c'est quand on a pensé à cette affiche, on s'est dit, mais qu'est-ce qu'on veut faire exactement ? Et puis Clément, il a dit, mais en fait, il faut faire parler l'animal, il faut faire danser l'animal qui est en nous. Donc c'est vrai que cette idée, après, voilà, c'est venu tout de suite, le zèbre. Et cette année, on avait envie ben, un petit peu de changer. Et puis, comme ça, là, c'est la girafe qui est arrivée, en fait, sur le plateau. Puis, c'est parti, quoi, je veux dire, c'est... On peut pas dire non à une telle idée.
0: Et non, et l'année prochaine, c'est un hippopotame.
1: Et
0: ben, ou,
1: et ouais, enfin, on verra, peut-être.
2: Il faut deviner, ça sera...
0: Enfin, ouais. Un concours.
2: Voilà, exactement.
0: D'accord, donc du coup, cette année, c'est une girafe.
1: C'est une girafe funky.
0: Funky.
2: Voilà.
0: Vas-y, alors décris une girafe funky, parce que c'est la radio, tu sais, il n'y a pas l'image.
1: Oui.
0: Oui.
1: En fait, je pense que quand on la voit, on ne peut pas dire que c'est une girafe. Enfin, on n'a pas le choix, quoi. On se dit c'est du funk. En plus, bon, il y a marqué funk en gros.
0: Ah oui.
1: On ne peut pas trop se tromper, je pense.
2: Et mais puis, elle a un petit gilet zébré pour rappeler le zèbre de l'année dernière, pour rappeler qu'on est tous des zèbres et que voilà, l'idée, c'est de se laisser aller, de lâcher prise et d'y aller dans la danse, dans la rencontre avec les gens qui sont là, tout simplement.
0: Et toi, tu fais la com' parce que c'est ta spécialité ou...
1: Oui, c'est vrai j'ai fait le dessin. C'est vrai qu'on a tous plus ou moins quand même des spécialités. Et puis moi, j'ai fait la com', mais je n'étais pas tout seul parce que PJ aussi, il a fait le site. Et en fait, le site, il est super complet. Donc en fait, si jamais on veut avoir des informations plus complètes, on peut aller sur Facebook déjà. Il suffit qu'on tape le plus petit festival funk au monde, Facebook, on tombe dessus. Et on peut aller sur le site où là, on a tout le programme qui est détaillé. Et on peut tout voir. Donc oui, moi j'ai fait donc pour répondre à la question, j'ai fait.
0: Attends, je suis un petit peu excessive moi. Site c'est quoi ? Parce qu'on va pas aller sur Facebook s'il y a un site, franchement. Donc le site, vas-y, dis-nous ce que c'est.
1: Comment mais il faut voir les deux espèces, hein. C'est pas mal. Hein.
2: Et ben, tu peux pas voir, t'es à la radio de toute façon.
0: Déjà, et puis j'y vais pas moi donc. Voilà. Vas-y, non mais tu sais les sites, il y a un truc qu'on écrit en haut pour y arriver. Alors
1: et
0: on écrit quoi ?
1: Et ben attention, sortez au crayon.
0: Ah, voilà.
2: Le plus petit festival fin commande et tu tombes sur le site
0: voilà.
2: Tout de suite.
1: Sinon tu peux faire ça.
0: .fr
2: Non,
1: juste le plus petit. Et c'est festival tiré du 6 funk tiré du 6
2: Ardèche.org. Et on tombe dessus.
1: Ah, et on tombe dessus.
0: Voilà. Et ben voilà, donc festival tiré du 6 tiré. Ah, t'as dit quoi ?
2: Festival
0: tiré
2: funk
0: tiré Ardèche tiré .org.
2: Voilà.
0: Voilà.
1: Voilà, okay. .org.
0: Donc, ça, c'est le site très complet sur lequel on a toutes les informations.
2: Ouais, toute la programmation, tous les stands qui sont là sur place.
0: Les stands, tu peux...
1: Oui, parce qu'en fait, au-delà de la programmation, Clément, enfin toute l'équipe avait envie quand même de créer un moment particulier, un moment de convivialité, donc et autour de la musique. Et c'est pour ça que cette année, notamment, bon alors, il faut déjà pouvoir sustenter aussi tous ces festivaliers, parce qu'ils ont soif de culture, mais ils ont soif tout court, enfin aussi tout court. Et si l'année dernière, bon, on va dire que c'était petite erreur de naïveté, il a pu manquer un petit peu de, on va dire, oui.
0: De manger et boire.
1: Parce qu'on n'attendait pas autant de, autant de monde.
0: Bah oui, si tu fais pour 100 et que vous êtes 400, il en manque.
1: Voilà.
2: Et on rajoute un peu d'amateurisme là-dedans et du coup,
1: voilà,
2: il en manquait pour pas mal de monde.
1: Mais cette année, on a décidé, on apprend de ces erreurs, comme tout. Personne, on va dire, et donc on a décidé de mettre les bouchées doubles, voire triples, et donc il va y avoir des food trucks, il va y avoir un camion, attends,
0: qu'est-ce qu'on pourra manger ?
1: Alors,
0: parce qu'on mange pas un food truck,
1: ça
0: doit être un camion de manger, vas-y, dis.
1: On peut essayer, mais bon, c'est pas très digeste.
0: Non, c'est pas.
1: Il y aura donc un caddy walk, en fait, ils font des walks de légumes sautés.
0: Oui.
1: Il y aura ce food truck-là, il y aura un food truck avec des burgers, il me semble.
2: VG
1: ouais.
2: Et non VG, il y aura les deux.
0: Burger, c'est du pain et de la viande. en gros.
2: Et ben là, c'est avec des champignons.
1: Oui, mais voilà. Et puis des frites aussi.
0: Ah, il y a les frites. D'accord.
1: Et puis des frites. Il y aura aussi le fournil de Rockle. En fait, il va nous préparer des pizzas et des pitas.
0: D'accord.
1: Voilà. Il y aura des desserts aussi avec le camion de glace qui sera là. Le camion de glace qui s'appelle le camion de glace.
0: Wow.
2: Des crêpes et puis des petits muffins, des cookies, enfin plein de petits trucs sympas.
0: De quoi se régaler.
2: Voilà.
1: Voilà, et au niveau de la boisson, Berserk sera là.
2: Ouais, ça.
1: Et puis le Manuit d'Ombre aussi.
0: Donc, ça, c'est une fois qu'on est rentré dans l'enceinte des régalades.
2: Voilà.
0: Et alors, pour rentrer dans l'enceinte des régalades, comment on fait?
1: Alors, il y a
0: un pass, il y a un.
1: Oui, bah, alors, on essaie de faire au plus simple et surtout au pas très cher. Hein, puisque
0: faut des sous.
1: Un petit peu. Ouais. Juste un billet de 10, en fait. Hein, grâce à un billet de 10, on passe et on a accès à tout ça.
2: Voilà.
0: Des concerts et tout ce qu'on peut acheter à manger.
1: Et oui, et c'est même pas fini parce que, attention, il y a des stands.
0: Il y a des stands. Attends, t'as dit billet de 10, donc ça c'est l'entrée.
1: Oui.
0: Et tout le monde 10 ou.
1: Ah oui, bah pardon, j'ai oublié aussi. Les moins de 18 ans. Pour 18. Eux, c'est combien?
2: Ben c'est offert.
0: Ouais. Wow.
2: C'est gratuit. Okay. Et ils ont même sirop gratuit toute la soirée pour les enfants.
0: Non.
2: Ouais, c'est mignon.
0: Oui, c'est trop classe. Ouais, parce que quand on danse, on a soif et il faut s'abreuver.
2: Voilà.
0: Et donc, c'est trop chouette.
2: La bière n'est pas gratuite pour les adultes.
0: Ben non.
2: On ne peut pas tout offrir non plus.
0: Non, puis.
2: Donc, c'est la bière artisanale qui sera délivré ce soir-là.
1: Et puis on a fait en sorte de faire local et local quand même. Enfin,
2: ouais,
1: tout ça, ce sont des acteurs locaux. Ça fait partie un petit peu de la philosophie aussi de l'organisation du festival. Enfin, c'est de faire local, de faire circuit court, on va dire. À la rigueur, c'est les Butch Shakers qui viennent de loin. Quoi. Enfin, pas très loin.
0: Ça fait quand même 120 km au moins.
2: Enfin,
1: leur empreinte carbone, elle est où?
0: C'est la Nouvelle-Zélande, là.
2: Oui, voilà, c'est ça.
0: Et là, attends. Tu disais des stands?
1: Oui, parce qu'il y aura
0: à
1: manger, à boire, mais il y a de quoi aussi donc, se cultiver.
0: Regardez.
1: Et il y aura des stands, notamment alors un stand de la Compagnie des Livres. C'est une amie qui tient une librairie et qui vient proposer de la lecture pour les grands, les petits. Il y aura aussi, il me semble que c'est Gilles qui vient avec son petit stand de vinyle.
2: Un gros stand, hein, je crois qu'il a, je ne sais plus combien de milliers de vinyles qui sont présents à présenter pour les fans de musique sur ce genre de support.
1: Voilà, il y a Charlotte aussi avec son stand de sa friperie. Ouais, qui vient.
2: Et puis il y aura un stand de t-shirts sérigraphiés.
0: D'accord.
2: Donc ce monsieur vient de Cré, dans la Drôme. Là aussi, c'est pas très local, mais on essaie quand même.
0: Non, local, il y aura Fréquence 7 aussi.
2: Voilà.
0: Donc ça, c'est.
1: Et
0: on rattrape l'équilibre local.
1: Ouais, il me semble qu'il y a une radio aussi qui va venir.
2: Ouais, peut-être. Ouais.
0: Fréquence.
2: Je sais pas.
0: Peut-être bien que Fréquence était partenaire de cette
2: affaire. Il me semble bien. Oui, je crois bien qu'on a signé un truc comme ça.
1: Ah, j'allais oublier Nanou aussi. Nanou, elle vient faire du maquillage.
2: Ouais. Pour les grands et les petits, ouais.
0: Trop chouette.
1: Oui, parce que ce serait pas mal de venir, on va dire, un peu habillé, un peu.
0: C'est quoi les habits funk? Ah oui. Il y a quelque chose? Non, on se déguise,
2: quoi.
0: On fait comme on veut.
2: Ouais, plein de couleurs.
0: Salé,
2: voilà.
0: Est-ce qu'on fait un petit résumé, les gars? C'est bientôt fini. Alors, quel jour?
2: Le mercredi 13 mai à Hayon,
1: au Théâtre de Verdure.
2: Voilà,
0: il y a un grand parking.
1: Exactement. Ouais. Après, si on peut venir en covoiturage, c'est bien.
2: Au maximum, ouais.
0: Bah oui, bien sûr.
2: Parce qu'il est grand, mais bon.
0: Non, ouais.
2: À partir de 17h30.
0: Voilà.
1: 10 euros pour les adultes.
0: Attends.
1: Oh, pardon.
0: 10 euros pour les adultes et offert pour les moins de 18 ans.
2: Voilà. Il y a aussi, on a oublié, il y a un petit stand vélo pour les ados, donc on a essayé de penser à toutes les générations, un petit stand vélo où ils doivent faire des roues arrière en tenant le plus longtemps possible. Donc il y a aussi un endroit pour les enfants avec des jeux pour enfants.
1: Et il y aura des hamacs, des ateliers de confection, de cravates, tout ça.
2: Oui, il y a plein de choses. On en parlera la prochaine fois.
1: On va dire qu'il y aura des surprises.
0: Il y aura plein de choses et quand même il y a des concerts et il y a des horaires.
2: Oui.
0: Alors, c'est pas mal d'arriver à 5h30. Non, à 6h.
2: Ouais, ça ouvre à 5h30. Il y a du son en arrivant. DJ Faust nous accueille. À 18h30, c'est Splash qui ouvre la musique live avec les instruments. Ensuite, à 20h30, Butch Shakers qui reviennent. Après avoir passé DJ Faust de nouveau. Il reviendra après The Butt Shakers, et enfin il y aura Groove à 23h qui commence pour une bonne partie de la soirée pour nous faire passer au jour suivant. Et le jour suivant, ça se passe à l'intérieur, dans la salle, exactement, DJ. Ouais.
0: Ça marche. Qu'est-ce qu'on a oublié comme information ? Homme-femme, c'est quoi ?
2: C'est l'association qui porte cet événement. Ça veut dire Organisation minuscule de funk en Ardèche méridionale.
0: Trop classe.
2: C'est pas mal.
0: C'est pas mal. Pourquoi c'est pas femme-homme ? Enfin, c'était moche aussi. Enfin, ça marchait moins bien.
2: Mais... En anglais, ça marche, mais en français, ça marche pas.
0: Ça marche plus. Ouais.
1: Okay. Oh, bah, du coup, c'est l'homme-femme, quand même. C'est l'homme qui on va dire, qui embrasse son côté féminin. Voilà.
0: Ça marche. Ça fait ça aussi. Comme ça va mieux. les gars, autre chose ?
2: Juste un petit coucou à Noam qui a 20 ans aujourd'hui et qui, j'espère, sera là et qui, on pense très fort à lui.
1: Ben, on va remercier aussi tous les bénévoles, en fait,
2: super équipe.
1: Qui s'en donnent à cœur joie et sans qui ce serait pas possible, en fait. Hein.
2: Et tous les gens qui sont venus déjà l'année dernière et les musiciens qui ont permis que la première édition existe. Donc merci à eux, à elles, c'était super, voilà, ça va être chouette.
1: Tous ces gens qui œuvrent passionnément pour le funk.
2: Yes.
0: Ah, pas mal. Et bien alors, on va rester sur Fréquence 7 et le funk aussi. Non, c'est pas vrai. Avec à 15h le Telex, à 17h la rediff de cette onde curieuse, à 19h Éclectrique avec Julien, et à 21h État brut du rap avec Gaëtan. Entre-temps, peut-être qu'il y aura du funk, je ne sais pas, mais il y aura beaucoup de musique de labels indépendants qui est l'ADN de Fréquence 7. Et voilà, merci.
2: Merci beaucoup.
1: Merci à la technique.
0: Merci Sylvain. Et à bientôt.
1: Bisous,
2: bye. Ciao.

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On ouvre l'émission du jour avec un quatuor basé à Calgary dans l'Alberta, soit la province canadienne productrice de pétrole issu de sable bitumeux qui réfléchit à son indépendance pour rejoindre la Fédération des États-Unis d'Amérique. Passons le groupe Sun Glacier, formé par un Canadien qui a sillonné les chemins de France et par un médecin généraliste qui lui porte d'ailleurs un nom bien français. Les Sun Glacier nous disent que leur musique estompe les frontières entre le mélodisme poli et l'expérimentation opaque, le romantisme prometteur et l'ardeur débridée. Leur album s'appelle Spiritual Content et le titre qu'on écoutait c'était Ballade for Eddie. Bienvenue dans Eclectric pour cette émission du joli mois de mai. On est ensemble pour une heure pour découvrir une sélection de nouveautés musicales et on traverse l'Atlantique. On arrive en Suède avec le groupe Makta Verskan, un groupe de post-punk suédois donc formé en 2008 qui combine la post-punk avec des éléments de dream pop, de jungle pop, de rock gothique et de shoegaze. Le cinquième album est sorti le 3 avril, il s'appelle Glass and Bones et le titre Shatter.

On écoutait un duo britannique qui nous vient de Canterbury. Il s'agit du groupe Memorials, qui viennent de sortir leur second album, qu'ils ont enregistré enfermé dans un studio tapis au beau milieu d'une forêt du sud-ouest de l'Hexagone. L'album s'appelle All Clouds Bring Not Rain, et le titre qu'on écoutait c'était Dropped Down the Well. Un autre duo britannique à suivre, celui de Jamie Shee. Pas d'album encore, mais un EP cet hiver, puis deux singles ce printemps, dont celui-ci, le titre n'est pas joyeux, c'est It Will Be The Death.

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0: Mars,
1: Saturne,
0: Jupiter,
1: Mercure,
0: Lune,
1: Mer,
0: Abysse,
1: Trou noir,
0: Futur,
1: Ailleurs,
0: Plage,
1: Lune,
0: Paradis,
1: Ciel,
0: Grand large,
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0: Infini,
1: Au-delà.

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